0: on cherche à détruire l'un l'autre au lieu de se mettre ensemble au plein 21e siècle. C'est ce que je vous ai dit, il y a un problème que nous, les Noirs, nous avons et nous devons y penser. Ils viennent chez nous, bâtissent des églises, non pas des écoles, non pas des manufactures. Est-ce que c'est parce qu'ils nous aiment? Non. C'est là notre problème, monsieur Sodji. C'est à nous, c'est à nous d'inventer nos règles, c'est à nous d'inventer nos droits, c'est à nous d'inventer nos stratagèmes.
1: Oui, tout à fait.
0: L'usage naïf.
1: Tout à fait.
0: De l'outil de votre ennemi.
1: Voilà encore un autre paradoxe. Nul n'a le droit d'imposer une religion à qui que ce soit. Mais les églises qu'ils viennent nous bâtir en Afrique sont de trop. Nous en avons trop, ras-le-bol. Ce n'est pas l'église qui va développer nos états. Ce ne sont pas les églises qui vont nous développer. Je ne peux pas me lever, aller rester dans une église maintenant et prier et demander à ce que le miracle tombe du ciel et que mon état soit planté par ces anges, soi-disant. Mais jamais! Il faut que j'ai mes bras valides, aller travailler ma terre et planter et gagner le gain après tout. Et nourrir toute une population. C'est ça. Il ne suffit pas que nous portions des vestes, de belles cravates et abandonner nos habits, nos chers habits, nos beaux habits. Non, c'est pas ça le développement. Le développement ne se trouve pas dans les affaires de porter de belles costumes de belles cravates. Non, pas du tout. Il faut travailler. Travaillons. Et prenons la peine de le faire. Quand on ne travaille pas, on ne gagnera rien du tout. Qui n'a pas travaillé n'a pas droit au salaire. C'est ça. Même les prisonniers travaillent. Les prisonniers d'opinion doivent travailler. Les prisonniers d'opinion doivent travailler. On ne doit pas les laisser en prison, soi-disant que quand on va les sortir pour travailler, ils vont fuir. Non, pas du tout. Quand tu fuis et que tu n'as pas de papier, tu vas aller où? Il faut que nous, Africains, nous travaillions. On n'a qu'à arrêter le système de quémander, de tendre la main à l'autre. Vous tendez la main à l'Occident, à l'Europe, mais ils vont vous marcher tout le temps dessus. Mais donne-moi ta terre. Les gens donnent leur terre. Par exemple, chez nous, au Bénin, il y a des propriétaires terriers qui vendent leur maison. Ils vendent toute leur terre. Ils vendent même leur maison familiale et après ils redeviennent des locataires chez les acheteurs. Regardez-moi des choses comme ça. Où allons-nous avec ça? Où allons-nous avec ça? C'est paresseux. Nous, Africains, paresseux que nous soyons, il y en a parmi nous qui, si le vent est saisissable et vendable, ils vont le vendre. Ils vont vendre le vent. Vous pensez seulement que la vie, hein? Vous pensez seulement que la vie, la belle vie. Ça suffit comme ça. Il faut que nous ayons honte pour suivre le pas de l'AES. Je leur ai dit, il faut que nous ayons honte. Il faut que nous ayons honte de continuer à être les valets de l'Occident, de l'Europe. Et pensons à notre génération, à nos progénitures. Nos pièces détachées que nous laissons sur la terre, il faudrait qu'on pense à eux. C'est pas bon. Mes chers parents africains, levons-nous. Prenons la roue. Si nous n'avons pas de machine pour travailler, prenons la roue. Ceux qui n'ont pas atteint encore le troisième âge, travaillons. On n'attend pas. On ne dit pas que j'ai fini les études universitaires, que j'ai

0: Donc, du travail quelque part. Il faut créer l'emploi. On laisse pas le travail sur la tête de l'État. L'État ne me donne pas du travail. Non, pas du tout. Il faut créer l'emploi. Il faut s'auto-gérer pour faire avancer une autre nation. Il faut s'auto-gérer. Il faut créer des emplois. En Europe, par exemple, dans les Occidentaux, les États occidentaux, par exemple, il y a du travail, mais il n'y a pas la main-d'œuvre. Mais ils ne veulent pas laisser ceux qui vont faire le travail la rentrer chez eux. Mais chez nous, ils viennent comme ils veulent et quand ils veulent. Et sans visa. Et sans visa. Ils viennent chez nous quand ils veulent et comme ils veulent s'installer et sans visa, sans aucune autorité. Et quand vous touchez à un seul cheveu de ceux-là, leur état intervient. Or, ce n'est pas le cas chez nous les Africains. Vous êtes Africains, on vous attrape quelque part, on vous tabasse, mais qui va intervenir? Votre état n'intervient pas. C'est ça la différence. Il n'y a pas d'unité. S'il y avait l'unité, nos États allaient broncher. Quand il y a cet événement qui se passe là, ils allaient broncher. Ils ne bronchent pas. C'est là où il y a des conneries chez nous en Afrique, madame.
1: Oui, certainement. À vous entendre parler sur la question, bien sûr, pourquoi l'Afrique a-t-elle été victime de ce sort et continue? Descendant noir, nous devons savoir que l'agriculture était une religion de toute et toute naissance, était candidate pour son doctorat. Quand vous faites mention du doctorat, c'est-à-dire c'est à résumer que l'esclavage ou des Européens et les Américains n'auraient jamais s'attaqué l'Afrique si des captifs n'étaient pas des experts en agroalimentaire. Ce que j'ai pu regarder c'est amusant, bien sûr, quand vous parlez de l'indépendance, à l'exception aujourd'hui de trois pays de l'AES, pour ceux qui ne connaissent pas le Burkina Faso, le Mali et le Niger, ces pays-là préoccupés d'elles-mêmes que des peuples dont elles prétendent défendre. L'indépendance est donc devenue une véritable dépendance vis-à-vis des puissances étrangères, en particulier des anciennes puissances coloniales. Et l'AES sont là un exemple. Il y a eu une faute de réflexion endogène, une perspective de volonté politique en vue d'amorcer un changement. Nous pouvons amorcer un changement, c'est ce qu'ils ont fait. Vous voyez une synergie, des actions, un changement, les politiques actuelles. You know, les États sont gérés à la petite semaine, dit-on par les dirigeants. Vous voyez, mais l'AES touche le problème ou les problèmes sur le continent noir. Regarde ce que Traoré a fait dans combien d'années. Il a changé le visage de l'homme noir dans le monde. Il a changé. Il donne l'exemple que l'Afrique peut s'en sortir des ornières du sous-développement. Nous disons nous sommes indépendants comme si nous n'avions jamais été à l'école, comme si nous n'avions jamais étudié ce que nos ancêtres ont fait.
0: Quelle indépendance.
1: Et on parle à tue-tête, surtout les Haïtiens, oh, les Dessalines, oh, les Toussaint Louverture sortis du Bénin, oh, tout. Mais qu'avez-vous fait avec le travail? Qu'avez-vous fait? Au contraire, au lieu de se mettre ensemble, vous demandez aux Blancs d'y venir, trancher vos problèmes. Et vous avez des diplômes, vous êtes des diplômés, et demandez de mettre un embargo sur votre propre pays, c'est la mer à boire. C'est la mer à boire. Je ne peux même pas. On arrive à se questionner. Mais comment cela s'est arrivé? Comment on traîne un peuple dans la boue au 21e siècle? Les Noirs s'entretuent pour un plat de lentilles pendant que les autres viennent fouiller leur terre pour prendre la richesse. Et nous attendons la richesse d'en haut. Eux savent très bien que la richesse se trouve sous la terre. Tout ce que nous avons chez nous, tout ce que nous utilisons sont venus d'eux. Quand ils viennent chez nous, ils viennent travailler la terre pour s'enrichir, pour nous rabaisser. Et nos frères acceptent. Nous acceptons pour une belle voiture, pour une belle maison. Après avoir bouclé les études en Europe, on parle français comme plus que les Français. Et on ne travaille pas la terre. Et on ne travaille pas la terre. Vous l'aviez dit au commencement. Avec leur diplôme, ils attendent. Pourtant, la richesse se trouve dans la terre. Quand les Chinois viennent, quand les autres viennent, qu'est-ce qu'ils font? Là où se trouve la richesse, ils travaillent. Pendant ce temps, nous nous amusons et très contents de manger ceux qui sortent de l'intérieur, de l'extérieur. Et pourtant, ils sont allés avec tout ce qu'ils ont trouvé sur la terre, sous nos pieds, sous nos pieds, et aller chez eux et mettre ça dans les boîtes, dans les marmites. Et nous sommes très heureux. Nous mangeons des choses en sortie de l'étranger. Au plein 21e siècle. Au plein 21e siècle, mon cher. Ah non!
0: Non, nous passons notre temps à danser dans les églises, à appeler Dieu, Jésus dans les églises. Hein? Dieu n'a pas demandé qu'on crie pour l'appeler, pour l'adorer, non! Même dans vos toilettes, vous pouvez prier Dieu, il va accepter, il est miséricordieux. Mais on nous construit beaucoup d'églises de Jésus en Afrique. Et c'est ça qui fait le développement.
1: Oui, mais ils ont. Ils ont droit, je l'ai toujours dit, bâtir les églises chez nous pourvu que nous acceptons. Il ne faut pas les blâmer, il faut nous blâmer. Pourquoi les gens passent leur temps à l'église? Parce qu'il n'y a pas de boulot. Et pourtant, quand ils viennent chez nous, ils trouvent des boulots. Ils bâtissent des Oui, parce que sinon. Mais si nous passons le temps, voyez, à dire que c'est voilà ce qu'ils nous ont fait, voilà ce qu'ils nous ont fait. Mais nous n'avons pas un cerveau. C'est-à-dire, si les Blancs sont venus chez nous et prendre tout ce qu'ils ont besoin, et nous croisons nos bras, nous dansons, nous parlons du beau français, de Racine, de Gide, de Jacques, de Valérie, nous parlons des autres langues, nous avons des diplômes, nous attendons les boulots dans les bureaux, qu'est-ce que nous faisons? Qu'est-ce que nous faisons? Et pendant ce temps, ce qu'ils font, ils travaillent la terre. Ils travaillent la terre parce qu'ils savent que la richesse se trouve là. Ils vont, comme je viens de dire, ils vont chez eux avec et retournent ça pour que nous puissions les acheter.
0: À prix cher.
1: À prix cher. À prix cher, parce que, voyons, c'est un résumé que l'esclavage ou des Européens et les Américains n'auraient jamais s'attaqué à l'Afrique si des captifs n'étaient pas des experts en agroalimentaire. Pourquoi sur le continent, pourquoi sur le continent noir, nous consommons des choses dans des marmites, dans des boîtes?
0: C'est
1: et
0: ça,
1: et voilà, pourtant nous avons voilà. tout. Et pourtant nous avons tout. Dans quelques mois. Certainement. Sous l'AES. L'AES. Nous dit qu'il y a plus que nous pensons. Ils ont déjà leur manufacture de pâtes de tomates que nous achetons dans les marmites. Ils ont leur usine dans combien de temps? C'est-à-dire que nous devons cesser de blâmer les autres pour nos fautes. Ce que nous devons faire comme eux, se mettre ensemble. Ne pas se laisser diviser.
0: Madame.
1: Voilà pourquoi Steve Biko dans son livre, comme j'ai cité au commencement, La conscience noire et la quête d'une véritable humanité. Le comble, c'est que beaucoup d'entre nous ont le complexe. Nous sommes très complexés, les Noirs. Nous avons le complexe suranné de la préférence étrangère. Même quand ce qu'est produit localement est de bien meilleure qualité que ce qui est, est importé. Donc nous sommes fiers parce que nous mangeons des choses sorties de l'extérieur. C'est quoi ça? C'est quoi ça? C'est une pensée... Je ne crois pas comment, c'est une pensée des gens qui ne sont pas réellement éduqués. Réellement éduqués. Et je les vois avec des doctorats penser ainsi. Donc, le problème, c'est que nous devons y retourner à la source. Pour retourner à la source, nous devons nous unir. On doit s'unir. Autrement dit, c'est le comble.
0: Autrement dit, l'Afrique va aller au gouffre. Oui, bien sûr, tout à fait. Nous irons au gouffre. Si on n'arrête pas le puits, là maintenant, ça va devenir une plaie béante qu'on ne pourra plus soigner et elle deviendra cancéreuse.
1: Bon.
0: C'est ça le problème.
1: Ça, c'est déjà...
0: C'est ça le problème qui brûle l'Afrique. Nous devions commencer par consommer local. Sankara avait commencé par donner le bel exemple quand ils l'ont zigoué. Et aujourd'hui, l'âme de Sankara renaît à travers Ibrahim Traoré. Comment se fait-il que nous, ici, dans notre pays, nous manquons de la tomate au Bénin jusqu'à ce que le Burkina Faso, pays sahélien, nous envoie de la tomate. Mais si c'est comme ça, nous, Béninois, nous sommes fainéants. On ne veut pas travailler la terre. Tout le monde s'attend, tout le monde attend que l'État lui donne du travail dans un bureau climatisé.
1: Bon, le rêve.
0: Nous avons de la verdure. Il faudrait, on dit bien que celui qui veut bien châtier l'enfant d'autrui doit commencer par châtier le sien.
1: Bon.
0: Il doit commencer par le bénir, mon pays. Nous sommes paresseux, on ne veut pas travailler la terre. Il faut nous importer des tomates en boîte qui nous rendent malades.
1: Bon.
0: Toute cette maladie qui nous attaque aujourd'hui, ça sort d'où?
1: Bon, nous sommes arrivés. Oui.
0: Plutôt la maladie du nez sciatique qui est devenue une épidémie aujourd'hui.
1: Bon, nous devons. Oui, oui. L'heure est arrivée.
0: Il y a beaucoup de mal. Les Africains maintenant.
1: Oui, oui, l'heure est arrivée maintenant pour qu'on puisse saluer l'audience, hein, parce que vous voyez, comme nous venons de dire, nous pouvons continuer sur cette même, lancée. Le continent noir, j'ai bien dit, l'Afrique ne doit pas être uniquement un marché de consommateurs, comme vous venez de dire, bien au contraire, le continent noir doit encore prouver qu'il y a plus que danser, qu'il y a plus. Agriculture a toujours relégué au dernier rang des activités humaines en Afrique. Toujours. Et beaucoup de gens le disent. Et bon nombre de pays dans les Caraïbes. Le paysan est considéré comme un citoyen de seconde zone. Oui. Quand ils parlent des paysans, c'est comme des citoyens de seconde zone qui n'ont pas de diplôme, qui n'ont pas ceci. Mais nos ancêtres ont cultivé la terre. J'ai grandi voir comme mes grand-mères ma grand-mère travaille sa ferme avec des gens, des jeunes sortis de l'école, viennent travailler la terre et pour trouver de la nourriture. Moi, je ne comprends pas. Et les étrangers viennent chez nous et font la même chose, aller à la terre parce que c'est là la richesse se trouve. La richesse ne se trouve pas dans le ciel, la richesse se trouve sur la terre. Nous devons, comme les autres arrivent, au plein 21e siècle, l'Afrique doit changer. Les pays noirs, au lieu de se chamailler, certainement.
0: Ils vont parler le bon conseil.
1: Bon, nous devons continuer. L'heure est arrivée, mon cher Roland. Je vous serai gré de saluer l'audience. À la prochaine. Roland, vous êtes là?
0: Oui, mes chers parents et du peuple africain et du reste du monde, vous venez de m'entendre. Et qui veut l'entendre va m'écouter. Celui qui ne veut pas l'entendre peut dire tout ce qu'il veut. Mais le temps nous jugera. Bonsoir à tout le monde.
1: Bonsoir. Bonne semaine. Au revoir.
0: Au revoir.

tribunal, c'est-à-dire que nous avons 2 mois de temps encore pour nous passer avec l'audience là. Moi, je pensais que nous t'es réellement imbu, ça veut dire que nous t'es réellement attentif au tout le monde qui est habitué des émissions, c'est là. Nous toujours commencé, bien sûr, avec partie anglaise que nous commencé. Nous avons plusieurs amis tout qui sous continent et aussi au Canada qui m'ont dit nous yo t'arrêtez partie en anglais parce que tout mon cap de distribution pour nous, bien sûr que il y a un Canada, mais il y a un pile sur le continent africain, que nous voyons presque tout pour cher, tout programme là-bas, mais c'est un travail de Sisyphe, hein, parce que c'est moi seul qui paye ce travail-là. Et avec quelques amis, bien sûr, nous avons un pile d'amis, lisse la longue, pour nous être capables gagner l'autre frère et ce nous, gagner nous déjà fait, et, en fait, audio avec eux, nous gagnons là, que, mais nous pouvons passer, pour que l'autre monde, l'autre côté, tendez, qui ça que, n'a pas fait. Moi, c'est représenté, à PPMA, docteur PPMA, c'est monsieur Abdoul Kader, lui, il y a une note que vous voyez, ben, non, que note ça réellement intéressant, qui fait que j'ai commencé avec lui, là, j'ai commencé deuxième partie, hein, et n'a toujours, continué avec ça. Et m'a appelé lui encore, et puis n'a continué, nous avons bon demi-temps devant nous encore. Il commençait là quand un constat amer et réel. Un constat amer et réel, la solidarité est devenue une denrée rare, ces titres-là. Il faut que, laisse-moi lire en français d'abord, il faut avoir le courage de regarder notre société en face et de reconnaître une réalité qui fait mal. La solidarité véritable est devenue une denrée rare. C'est vrai, nous sommes en pile manquant de solidarité parmi nous-mêmes, les Noirs, partout côté nous y est. Parce que, comme ça dit en anglais, nous y sommes. Parce que nous pas travail pour nous quitter, ils ont quelque chose. Pour le petit monde qui a venu, je ne vous dis pas. Il y a un système chinois, il y a un système aux États-Unis et partout, dans le système dans lequel il y a. Il y a un barème que vous mettez, il y a un pile de parents qui ne pa comprennent pas ça. Un pile de monde ne pa comprennent pas ça parce que la race noire désunie et la grande race blanche-là, ils sont très unis. Aujourd'hui, beaucoup de personnes semblent davantage préoccupées par les apparences, c'est vrai. Le prestige, c'est vrai. Les honneurs et la reconnaissance sociale que par l'entraide, la compassion et le soutien à leurs prochains, c'est vrai. Nous, ouais, bagaille, ça a manqué, nous. Nous aimons les parures de la vie, les belles images, les célébrations et les apparences du bonheur, mais derrière cette façade, se cache parfois une triste réalité, c'est vrai. Le bonheur, la réussite ou la progression d'une personne peuvent devenir pour certains une source de malaise, de jalousie ou de frustration. 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
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Et nous aimons les parures de la vie, les belles images, la célébration, les apparences du bonheur. Mais derrière cette façade se cache parfois une triste réalité. Le bonheur, la réussite ou la progression d'une personne peuvent devenir pour certains une source de malaise, de jalousie ou de frustration. 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
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Au contraire, c'est à genoux pour mettre à genoux pour la prière. En réalité, que nous pouvons tous constater, prenons un exemple. Lorsqu'une personne publie sur Facebook un article, une réflexion, un projet ou une initiative destinée à apporter quelque chose de positif à la communauté, elle reçoit parfois très peu de j'aime. C'est vrai. Lorsque mon bagaille qui bon, ou l'autre a cherché écrasé, ou c'est où l'a cherché écrasé, c'est où même où l'a cherché écrasé. Peu de commentaires, il n'y a pas de commentaires et encore moins de partages. Et il n'y a pas gagné le partager. Paradoxalement, il arrive que les personnes qui manifestent le plus d'intérêt soient parfois celles qui ne connaissent, qui ne nous connaissent même pas. C'est vrai, les gens qui ne connaissent pas même, c'est eux-mêmes qui baillent travail ou valeur.
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Parce que certaines personnes de notre entourage, celles qui nous côtoient quotidiennement, celles qui connaissent notre parcours, celles qui nous voient évoluer, peuvent malheureusement avoir du mal à se réjouir sincèrement de notre progression. Oui, c'est vrai, c'est ça à faire. C'est une réalité difficile à accepter, mais qu'il faut avoir le courage de dénoncer. C'est ça que fait nous dénoncer. Nous devons apprendre à nous réjouir de la réussite des autres comme si elle était la nôtre. C'est comme ça blanc agit. La réussite d'une personne ne diminue pas la nôtre. Un monde qui réussit, il pas craser, pas ou le craser. OK. La lumière de l'autre n'éteint pas notre propre lumière. Lumière où l'autre vient qu'à briller, il pas tuer lumière pas. Au contraire, lorsque l'un de nous progresse, c'est toute la communauté qui avance. Le manque de d'entraide, le manque d'entraide nous affaiblit. Une société dans laquelle chacun cherche uniquement son propre intérêt finit inévitablement par s'affaiblir. Je pense que grand monde qui comprend très très bien. 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La solidarité se mesure dans les actes. C'est acte opposé. 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L'esprit de ce principe est clair. 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
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L'Alpha et l'Oméga.